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2: Departement avec mes déj.
3: Allez, pas un
1: camion.
2: Et là, dans le même cas, petit gars,
3: Carambi, c'est le grand déj, mon petit.
2: Et c'est chez eux, pour toi, toi, n'a pas Carambi.
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1: Simply wonderful.
2: Yemalere pour toi mon enfant. Yemalere pour toi.